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0: Il est 6h.
1: Bonjour, la France a battu hier pour le deuxième jour consécutif son record de chaleur pour un mois de mai. Météo France s'attend à des températures de 38 voire 39 degrés dans les prochains jours. Il faudra attendre dimanche pour assister à une baisse généralisée du mercure. Le prévisionniste a placé 26 départements en vigilance jaune et 13 autres en alerte orange canicule ce mercredi. Les deux adolescents suspectés du meurtre d'un garçon de 11 ans à Rennes ont indiqué avoir agi pour obtenir du matériel de pêche d'une valeur de quelques dizaines d'euros. Le corps de la victime avait été retrouvé dimanche avec une serviette mouillée. Noué autour du cou. Au procès en appel sur le financement libyen, la tension monte entre Nicolas Sarkozy et son ancien bras droit. L'avocat de Claude Guéant, absent pour raison de santé, a vivement dénoncé le volte-face stratégique et la cruauté de l'ex-président. Selon la défense, Claude Guéant n'a fait qu'exécuter les ordres de Nicolas Sarkozy. Fustigeant des réquisitions de 6 ans de prison sans preuve matérielle de corruption, l'avocat a plaidé la relaxe. Un drame en Belgique. Hier, un choc d'une violence extrême a eu lieu entre un minibus scolaire et un train sur un passage à niveau. Le bilan est lourd, 4 morts, dont 2 adolescents, le chauffeur et un accompagnateur. 5 autres élèves sont dans un état critique. Selon les autorités, le véhicule a franchi la voie malgré les barrières fermées face à un train lancé à 120 km/h. Regain de tension au Moyen-Orient après de nouvelles frappes américaines sur le territoire iranien. Téhéran dénonce une violation flagrante du cessez-le-feu et menace de représailles. Les gardiens de la révolution affirment avoir abattu un drone américain. De son côté, le chef de la diplomatie américaine, Marco Rubio, ne parle plus d'accord imminent, mais exige désormais la réouverture du détroit d'Ormuz. Enfin, l'armée israélienne accentue, elle, son offensive au sol dans le sud du Liban et ordonne l'évacuation immédiate de 19 villages pour pouvoir procéder à des frappes. Enfin, du sport avec, du côté de Roland-Garros, les Français toujours à la traîne. L'ancienne demi-finaliste de l'année dernière, Loïse Boisson, s'est inclinée face à Kalinskaya. C'est également fini pour Corentin Moutet. Une compétition également marquée par la chaleur étouffante sur les courts avec des secouristes qui ont dû procéder à 15 interventions hier.
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Bonjour, la France a battu hier pour le deuxième jour consécutif son record de chaleur pour un mois de mai. Météo France s'attend à des températures de 38 voire 39 degrés dans les prochains jours. Il faudra attendre dimanche pour assister à une baisse généralisée du mercure. Le prévisionniste a placé 26 départements en vigilance jaune et 13 autres en alerte orange canicule ce mercredi. Les deux adolescents suspectés du meurtre d'un garçon de 11 ans à Rennes ont indiqué avoir agi pour obtenir du matériel de pêche d'une valeur de quelques dizaines d'euros. Le corps de la victime avait été retrouvé dimanche avec une serviette mouillée nouée autour du cou. Au procès en appel sur le financement libyen, la tension monte entre Nicolas Sarkozy et son ancien bras droit. L'avocat de Claude Guéant, absent pour raison de santé, a vivement dénoncé le volte-face stratégique et la cruauté de l'ex-président. Selon la défense, Claude Guéant n'a fait qu'exécuter les ordres de Nicolas Sarkozy. Fustigeant des réquisitions de 6 ans de prison sans preuve matérielle de corruption, l'avocat a plaidé la relaxe. Un drame en Belgique hier, un choc d'une violence extrême a eu lieu entre un minibus scolaire et un train sur un passage à niveau. Le bilan est lourd, 4 morts, dont 2 adolescents, le chauffeur et un accompagnateur. 5 autres élèves sont dans un état critique. Selon les autorités, le véhicule a franchi la voie malgré les barrières fermées face à un train lancé à 120 km/h. Regain de tension au Moyen-Orient après de nouvelles frappes américaines sur le territoire iranien. Téhéran dénonce une violation flagrante du cessez-le-feu et menace de représailles. Les gardiens de la révolution affirment avoir abattu un drone américain. De son côté, le chef de la diplomatie américaine, Marco Rubio, ne parle plus d'accord imminent, mais exige désormais la réouverture du détroit d'Ormuz. Enfin, l'armée israélienne accentue, elle, son offensive au sol dans le sud du Liban et ordonne l'évacuation immédiate de 19 villages pour pouvoir procéder à des frappes. Enfin, du sport avec, du côté de Roland-Garros, les Français toujours à la traîne. L'ancienne demi-finaliste de l'année dernière, Loïse Boisson, s'est inclinée face à Kalinskaya. C'est également fini pour Corentin Moutet. Une compétition également marquée par la chaleur étouffante sur les courts avec des secouristes qui ont dû procéder à 15 interventions hier.

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0: Il est 7h.
1: Bonjour, la France a battu hier pour le deuxième jour consécutif son record de chaleur pour un mois de mai. Météo France s'attend à des températures de 38 voire 39 degrés dans les prochains jours. Il faudra attendre dimanche pour assister à une baisse généralisée du mercure. Le prévisionniste a placé 26 départements en vigilance jaune et 13 autres en alerte orange canicule ce mercredi. Les deux adolescents suspectés du meurtre d'un garçon de 11 ans à Rennes ont indiqué avoir agi pour obtenir du matériel de pêche d'une valeur de quelques dizaines d'euros. Le corps de la victime avait été retrouvé dimanche avec une serviette mouillée. Noué autour du cou. Au procès en appel sur le financement libyen, la tension monte entre Nicolas Sarkozy et son ancien bras droit. L'avocat de Claude Guéant, absent pour raison de santé, a vivement dénoncé le volte-face stratégique et la cruauté de l'ex-président. Selon la défense, Claude Guéant n'a fait qu'exécuter les ordres de Nicolas Sarkozy. Fustigeant des réquisitions de 6 ans de prison sans preuve matérielle de corruption, l'avocat a plaidé la relaxe. Un drame en Belgique. Hier, un choc d'une violence extrême a eu lieu entre un minibus scolaire et un train sur un passage à niveau. Le bilan est lourd, 4 morts, dont 2 adolescents, le chauffeur et un accompagnateur. 5 autres élèves sont dans un état critique. Selon les autorités, le véhicule a franchi la voie malgré les barrières fermées face à un train lancé à 120 km/h. Regain de tension au Moyen-Orient après de nouvelles frappes américaines sur le territoire iranien. Téhéran dénonce une violation flagrante du cessez-le-feu et menace de représailles. Les gardiens de la Révolution affirment avoir abattu un drone américain. De son côté, le chef de la diplomatie américaine, Marco Rubio, ne parle plus d'accord imminent, mais exige désormais la réouverture du détroit d'Ormuz. Enfin, l'armée israélienne accentue, elle, son offensive au sol dans le sud du Liban et ordonne l'évacuation immédiate de 19 villages pour pouvoir procéder à des frappes. Enfin, du sport avec, du côté de Roland-Garros, les Français toujours à la traîne. L'ancienne demi-finaliste de l'année dernière, Loïse Boisson, s'est inclinée face à Kalinskaya. C'est également fini pour Corentin Moutet. Une compétition également marquée par la chaleur étouffante sur les courts avec des secouristes qui ont dû procéder à 15 interventions hier.

0: Bienvenue sur RCM, il est 7h05.
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0: Bonjour à toutes, bonjour à tous, bienvenue sur RCM dans votre matinale le Debout là-dedans, mercredi 27 mai aujourd'hui, un mercredi qui va encore se dérouler sous de bons auspices, hein, vous l'aurez compris. Attention aux coups de chaleur, pensez à vous hydrater, on attend pour cet après-midi jusqu'à 27-28 degrés. Pour le moment, bon, ça tourne autour de 14-15 degrés, ce qui est quand même déjà pas mal, hein. On était plus trop habitués à ces températures-là. Pour demain jeudi, eh ben, il faut s'attendre à la même chose. On prend les mêmes, on recommence, 16 à 17 degrés pour demain matin et jusqu'à 30 voire 32 degrés pour demain après-midi. Il va encore faire très chaud, faites attention à vous. La chaleur c'est bien, mais il ne faut pas en abuser. 7h20, on fera un point sur la météo astrale cette fois-ci et votre horoscope. 7h30, un point sur l'actualité sportive. À 7h40, l'éphéméride du jour et tout ça accompagné de musique. Je vous propose de retrouver dans quelques instants Anne Silla. Il y aura également Justin Bieber et tout de suite Bal de Bamako en compagnie de M. Très bon réveil, Anthony avec vous jusqu'à 10h.

0: L'envie et le dédain, TT sur RCM. Et il est 7h20.
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0: Et aujourd'hui, tiens, qu'est-ce que ça raconte donc? Eh bien, les béliers, des résultats encourageants au travail vous mettent dans de bonnes conditions pour persévérer. Voilà de bonnes nouvelles. Taureau, à votre bon sens, votre courage et votre obstination portent leurs fruits et vous ouvrent des portes inespérées. Gémeaux, ne restez pas dans les ambiances agitées, vous avez besoin de vous ressourcer dans la paix. Les cancers, votre humour et vos idées originales vont faire l'unanimité. Inutile de dire que la communication est placée sous de bons auspices. Lion, soyez vigilant si vous devez vous occuper de l'achat d'un cadeau pour plusieurs personnes. Il y a des risques de mésentente. Attention. Vierge, entre marque d'attention et marque d'affection, aujourd'hui vous êtes servi. Les balances, des changements positifs dans votre organisation budgétaire deviennent possibles. Commencer un projet, clôturer des dossiers est très favorisé aujourd'hui. Scorpion, prenez le temps de bien réfléchir avant de faire un choix définitif. Un ami sera de bons conseils, alors écoutez-le. Sagittaire, l'atmosphère est riche en discussions, en nouveaux contacts, en plaisirs et en activités diverses. Les Capricornes, vous êtes surmenés. Mais ralentir vous semblera plus pénible que de continuer sur cette lancée. Harmonisez tout de même votre activité. Verseau, méfiez-vous d'une tendance surévaluée à surévaluer vos capacités ou pire, à imposer même votre autorité. Et enfin les poissons, vous ne serez guère sociables aujourd'hui et vous aurez même tendance à vous replier un peu trop sur vous-même.
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0: Bienvenue sur RCM, si vous nous rejoignez, bon réveil, il est 7h30, on fait un point sur l'actualité sportive.
1: Bonjour à toutes et à tous, on débute avec du tennis et fortune diverse. Hier pour les Français engagés à Roland-Garros, demi-finaliste l'an dernier, Loïs Boisson a été éliminée dès son entrée en lice par la Russe Kalinskaya. Hier, défaite sèche en 2-7, 6-2, 6-2 pour la Française de 23 ans. Sachez d'ailleurs que seulement deux Françaises disputeront le second tour lors de cette édition 2026, soit le pire bilan depuis 45 ans pour le tennis tricolore féminin. Elsa Jacquemot et Diane Paris porteront désormais les chances françaises. Chez les hommes, en revanche, Moïse Kouamé a signé un authentique exploit. Seulement 17 ans, il a éliminé Marin Cilic de 20 ans, son aîné. Kouamé devient du même coup le plus jeune joueur à remporter un match du Grand Chelem depuis 2009 et puis entrer en jeu sans encombre pour le numéro 1 mondial Yannick Sinner. Il a facilement battu le Français Clément Tabur 6-1, 6-3, 6-4. Ce mercredi, Valentin Royer affrontera Novak Djokovic et le duel 100% français à suivre entre Hugo Humbert et Quentin Alice. En foot, match nul dans tous les sens du terme hier soir au barrage aller pour l'accession et ou le maintien en Ligue 1 entre Saint-Etienne et Nice. 0-0 score final dans le chaudron en attendant le match retour vendredi soir sur la Côte d'Azur. Et pour se convaincre de la pauvreté de la prestation, aucun tir cadré durant cette rencontre. Et puis le Havre officialise le départ de son directeur sportif Mathieu Bodmer. L'ancien milieu de terrain travaillait pour le club normand depuis 4 ans. Il est accompagné vers la sortie par le désormais ancien responsable de l'analyse et du jeu et des data, Julien Maumont. Et puis en basket, les suites des quarts de finale aller de Betclic Elite hier soir. Le Paris Basket a battu Strasbourg 95-64 à la Adidas Arena. Match retour prévu demain à 21h. L'Asvel de son côté a dominé Cholet 75-67. Et en NBA, les Spurs de San Antonio sont désormais menés 3-2 dans la finale de Conférence Ouest. Victoire d'Oklahoma City la nuit dernière, 127-114. Enfin en cyclisme, Jonas Vingegaard survole le Tour d'Italie. 4e victoire en 16 étapes pour le Danois. Très belle journée de sport.

0: The White Stripes sur RCM, Seven Nation Army, il est 7h40 sur RCM.
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0: Et aujourd'hui, en ce 27 mai, eh bien, nous fêtons les Augustins. Paul Bettany, quant à lui, fête ses 55 ans, acteur et producteur britannico-américain. Durant les années 2000, il se fait surtout connaître grâce à des seconds rôles sous la direction souvent du réalisateur américain Ron Howard dans Un homme d'exception, par exemple Da Vinci Code ou encore Solo Star Wars Story. Il incarne également le docteur Stephen Maturin dans le film d'aventure Master and Commander, De l'autre côté du monde, de Peter Weir. S'il connaît plusieurs échecs en tant qu'acteur principal, il est choisi pour doubler le personnage de Jarvis dans la trilogie Iron Man. Puis, début 2015, le scénariste-réalisateur Joss Whedon lui permet de devenir le personnage de Vision dans l'univers cinématographique Marvel. En 2025, on le retrouvait également dans le rôle de Antonio Salieri dans la série Amadeus. Elle fête ses 76 ans, de son vrai nom, Denise Aileen Garrett Didi Bridgewater. Est une chanteuse de jazz américaine. Ses parents, grands amateurs de cinéma et de théâtre français, l'ont nommée Denise en hommage à Denise Janse, qu'ils admiraient profondément. Tenez, je vous ai dégoté un petit extrait de Didi. C'était enregistré en janvier 2025 et un groupe 100% féminin.

Elle avait alors 75 ans, ça va. Elle assure encore, Didi. Enfin, lui, il fête ses 82 ans. Alain Kinast, qui est né à Casablanca, au Maroc. Il a 14 ans lorsqu'un drame fait basculer la vie de la famille. Son père décède dans un accident de voiture. Peu intéressé par les études, il est renvoyé de plusieurs établissements. Il achète sa première guitare alors qu'il est lycéen. Et c'est en 1974 que monsieur Alain Souchon démarre sa carrière et prend un nouvel essor avec une rencontre déterminante, celle de Laurent Voulzy. Leur partenariat débute cette année-là et a produit d'ailleurs de nombreux succès, incluant notamment Allô Maman Bobo, Bidon. Il a également joué dans des films comme Je vous aime et L'été meurtrier. Père de deux fils musiciens, Pierre et Charles Souchon, il est connu surtout pour sa discrétion sur sa vie privée. Tenez, je vous ai dégoté quelques extraits.

Et quelques tubes hein, quand même hein, quand on se remémore tout ça. 82 ans donc pour Alain Souchon aujourd'hui, bon anniversaire monsieur Souchon. Alain Souchon aujourd'hui, bon anniversaire monsieur Souchon. Et

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0: Il est 8h.
1: Bonjour, 13 départements en alerte orange canicule ce mercredi. La France a battu hier pour le deuxième jour consécutif son record de chaleur pour un mois de même. Météo France prévoit de nouveaux records ce mercredi. Top départ pour l'indemnité grand rouleur. 3 millions de travailleurs modestes peuvent dès à présent réclamer leur prime de 100 euros sur le site officiel des impôts. Sont concernés ceux dont le revenu fiscal n'excède pas 16 880 euros et qui parcourent au moins 30 km quotidiennement pour travailler. Le versement unique par virement interviendra sous 10 jours. Dans les transports, toujours opération séduction pour la SNCF qui lance aujourd'ui et demain une vente flash sur ses trains Ouigo classiques. 50 000 billets sont mis en vente au tarif unique de 9 euros. L'aller simple, l'offre concerne des trajets prévus entre le 1er et le 30 juin vers 19 destinations. Premier connecté, premier servi. Dernier jour d'audience ce mercredi au procès en appel de Nicolas Sarkozy. Ses avocats vont plaider son innocence concernant les soupçons de financement libyen de sa campagne de 2007. Une défense récemment fragilisée par des attestations de son ancien collaborateur Claude Guéant. Le parquet général a requis 7 ans de prison, 300 000 euros d'amende et 5 ans d'inéligibilité contre l'ancien président. La décision finale sera rendue le 30 novembre. Licenciement en vue chez La Redoute. L'enseigne a présenté ce mardi un projet de plan de transformation aux partenaires sociaux. Il doit permettre à l'entreprise nordiste de se relancer, mais pourrait entraîner la suppression de 138 postes en France, dont une centaine au siège à Roubaix. Rien ne va plus au Moyen-Orient, malgré les promesses récentes de l'administration de Donald Trump. L'accord de paix entre Téhéran et les États-Unis semble s'éloigner. L'armée israélienne a mené de nouvelles attaques au Liban hier et faisant 31 morts. Aujourd'hui, l'État hébreu continue d'appeler à l'évacuation d'une quarantaine de villages malgré le cessez-le-feu en vigueur. En parallèle, l'Iran accuse les États-Unis d'avoir violé la trêve après des frappes américaines nocturnes. Enfin, du côté de Roland-Garros, les Français toujours à la traîne. L'ancienne demi-finaliste Loïse Boisson s'est inclinée face à Kalinskaya. C'est également fini pour Corentin Moutet. Une compétition marquée par la chaleur étouffante sur les courts avec 15 interventions des secouristes pour la journée d'hier.

0: Spin Doctor, pour commencer cette deuxième heure de votre matinale de boule là-dedans, il est 8h07.
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0: Et bienvenue si vous nous rejoignez. Bon réveil peut-être, qui sait, en ce mercredi 27 mai, un mercredi qui va encore se dérouler sous le soleil. Quelques nuages sont attendus bien évidemment, mais des températures encore très élevées, de 28 à 30 degrés pour cet après-midi. Et bien sûr, pensez à vous hydrater, hein. Avec de l'eau, hein, j'en connais quelques-uns, l'hydratation, c'est pas forcément avec de l'eau. Si c'est avec autre chose, avec modération, bien évidemment, sous cette chaleur. Au programme de cette deuxième heure, bien évidemment, à 8h20, on fera un point sur votre horoscope. 8h30, l'actualité locale. 8h40, le retour de l'éphéméride. Et puis tout ça, bien accompagné de musique. Texas arrive dans quelques instants. Il y aura également Séverin, Joy Jonathan. Et tout de suite, je vous propose de retrouver Tibbs. Bye bye. Nous, on se dit bonjour pour le moment. Et profitez bien de votre matinée si vous en avez l'occasion.

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0: After All, le son de Texas est sur RCM, il est 8h20.
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0: Et aujourd'hui, les béliers, des résultats encourageants au travail vous mettent dans de bonnes conditions pour persévérer. Voilà, quoi de mieux, hein, franchement. Taureau, votre bon sens, votre courage et votre obstination, surtout, portent leurs fruits et vous ouvrent des portes inespérées. Les gémeaux, ne restez pas dans les ambiances agitées, vous avez besoin de vous ressourcer dans la paix. Cancer, votre humour et vos idées originales vont faire l'unanimité aujourd'hui. Inutile de dire que la communication est placée sous de bons auspices. Les lions, soyez vigilants. Si vous devez vous occuper de l'achat d'un cadeau pour plusieurs personnes, il y a des risques de mésentente. Vierge, entre marque d'attention et marque d'affection aujourd'hui, vous êtes servi. Quelle chance! Les balances, des changements positifs dans votre organisation budgétaire deviennent possibles. Commencer un projet, clôturer des dossiers est très favorisé pour votre journée. Scorpion, prenez le temps de bien réfléchir avant de faire un choix définitif. Un ami sera de bons conseils, alors écoutez-le. Sagittaire, l'atmosphère est riche en discussions, en nouveaux contacts, en plaisirs et en activités diverses. Capricorne, vous êtes surmené, mais ralentir vous semblera plus pénible que de continuer sur cette lancée. Harmonisez votre activité. Les Verseaux, méfiez-vous d'une tendance à surévaluer vos capacités ou pire, à imposer votre autorité. Et enfin les Poissons, vous ne serez guère sociable et vous aurez même tendance à vous replier un peu sur vous-même aujourd'hui. Attention.
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0: Bienvenue sur RCM, il est 8h30, on fait un point sur l'actualité locale.
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0: La revue de presse de Lunéville à Saint-Dié avec Vosges Matin, Saint-Dié Info et l'Est Républicain. L'affiche du prochain Festival international de géographie de Saint-Dié est désormais connue. Le visuel vient d'être dévoilé hier en fin de journée. Pour rappel, cette 37e édition du Festival des Audaciens qui se tiendra du vendredi 2 au dimanche 4 octobre s'articulera autour du thème paysage et mettra à l'honneur la Bulgarie, pays invité cette année. Le dévoilement de l'affiche officielle marque une étape importante dans la préparation du FIG. Le festival continuera de prendre forme au fil des semaines et des mois à venir avec la suite du programme de cette nouvelle édition. Pour suivre l'actualité du festival, rendez-vous sur le site officiel fig.saintdiedesvosges.fr. Une cinquantaine d'élèves des écoles Georges Darmois et Camille Claudel ont reçu ce mardi matin au grand salon de l'hôtel de ville de Saint-Dié les premiers diplômes d'éco-citoyens. Cette cérémonie concernait les écoliers de CP, CE1 et CE2 qui ont retroussé leurs manches pour le nettoyage de printemps XXL et pour un projet autour du tri. La participation des écoliers à cette double action citoyenne s'est faite sous l'impulsion du service développement durable mutualisé entre la ville et l'agglomération. La proposition avait été faite à l'ensemble des écoles de la ville. Cette année, Georges Darmois et Camille Claudel ont répondu présent avec l'idée d'embarquer davantage d'établissements l'an prochain. Monseigneur Pierre-Yves Michel, évêque de Nancy et Toul, effectuera une visite pastorale dans la paroisse Sainte-Thérèse du Val-de-Meurthe du jeudi 28 au dimanche 31 mai. Pendant 4 jours, il rencontrera des habitants, des bénévoles, des jeunes, des familles et des responsables locaux à travers plusieurs temps d'échanges, de célébrations et de découvertes du territoire. Le programme conduira l'évêque de Baccara à Thiaville-sur-Meurthe, de Glonville à Fontenoy-la-Joutte, en passant par Azraï et Flins. Cette visite doit lui permettre de mieux connaître les réalités locales et de partager le quotidien des habitants et des acteurs. Invité par l'association Musique au cœur de Ménil, l'artiste Cole sera sur la scène de la Chapelle à Flins ce 29 mai à 20h30. Ancienne soprano au Conservatoire de musique de Paris, elle a choisi la voie de l'autonomie, écrit ses chansons qui s'inscrivent dans la tradition française des années 50 et 60. Informations et réservations au 06 31 53 52 98. Enfin, la première compagnie d'arc de Lunéville a accueilli ce week-end une importante compétition de tir à l'arc réunissant près de 130 archers venus du Grand Est au stade Fénal. L'événement faisait à la fois office de championnat départemental et de concours qualificatif pour le championnat de France. Les compétiteurs se sont affrontés sur les distances internationales et olympiques de 20 mètres et 70 mètres dans des conditions parfois compliquées en raison du vent et de la chaleur. 10 archers de Lunéville étaient engagés dans cette compétition qui s'est déroulée sur 3 départs. Au-delà de la performance sportive et des résultats, cette journée était surtout l'occasion de mettre en lumière le club lunévillois, reconnu pour son engagement dans le développement du tir à l'arc local et l'organisation de compétitions d'envergure régionale. Voilà, c'est la fin de votre revue de presse locale que vous pourrez relire en ligne sur nos réseaux sociaux et notre application mobile gratuite RCM La Radio.
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0: Il est 8h40.
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0: Et aujourd'hui, en ce 27 mai, eh bien, nous fêtons les Augustins. Paul Bettany, quant à lui, fête ses 55 ans, acteur et producteur britannico-américain. Durant les années 2000, il se fait surtout connaître grâce à des seconds rôles sous la direction, souvent du réalisateur américain Ron Howard, dans Un homme d'exception, par exemple, Da Vinci Code ou encore Solo, Star Wars Story. Il incarne également le docteur Stephen Maturin dans le film d'aventure Master and Commander. S'il connaît plusieurs échecs en tant qu'acteur principal, il est choisi pour doubler le personnage de Jarvis dans la trilogie Iron Man. Puis début 2015, le scénariste-réalisateur Joss Whedon lui permet de devenir le personnage de Vision dans l'univers cinématographique Marvel. En 2025, on le retrouvait également dans le rôle de Antonio Salieri dans la série Amadeus. Elle fête ses 76 ans de son vrai nom, Denise Aileen Garrett Didi Bridgewater. Est une chanteuse de jazz américaine. Ses parents l'ont nommée Denise en hommage à Denise Jans, qu'ils admiraient profondément. Tenez, je vous ai dégoté un petit extrait de Didi. C'était enregistré en janvier 2025 et un groupe 100% féminin.
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Elle avait alors 75 ans, ça va. Elle assure encore, Didi. Enfin, lui, il fête ses 82 ans. Alain Kinast, qui est né à Casablanca, au Maroc. Il a 14 ans lorsqu'un drame fait basculer la vie de la famille. Son père décède dans un accident de voiture. Peu intéressé par les études, il est renvoyé de plusieurs établissements. Il achète sa première guitare alors qu'il est lycéen. Et c'est en 1974 que monsieur Alain Souchon démarre sa carrière et prend un nouvel essor avec une rencontre déterminante, celle de Laurent Voulzy. Leur partenariat débute cette année-là et a produit d'ailleurs de nombreux succès, incluant notamment Allô Maman Bobo, Bidon. Il a également joué dans des films comme Je vous aime et L'été meurtrier. Père de deux fils musiciens, Pierre et Charles Souchon, il est connu surtout pour sa discrétion sur sa vie privée. Tenez, je vous ai dégoté quelques extraits.

quelques tubes hein, quand même hein, quand on se remémore tout ça. 82 ans donc pour Alain Souchon aujourd'hui, bon anniversaire Monsieur Souchon. Et Alain Souchon qui vient bien sûr clôturer cette éphéméride de ce mercredi 27 mai avec cette chanson un peu plus récente, Ici et là.

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0: Il est 9h.
1: Bonjour, 13 départements en alerte orange canicule ce mercredi. La France a battu hier pour le deuxième jour consécutif son record de chaleur pour un mois de mai. Météo France prévoit de nouveaux records ce mercredi. Top départ pour l'indemnité grand rouleur. 3 millions de travailleurs modestes peuvent dès à présent réclamer leur prime de 100 euros sur le site officiel des impôts. Sont concernés ceux dont le revenu fiscal n'excède pas 16 880 euros et qui parcourent au moins 30 km quotidiennement pour travailler. Le versement unique par virement interviendra sous 10 jours. Dans les transports, toujours opération séduction pour la SNCF qui lance aujourd'hui et demain une vente flash sur ses trains Ouigo classiques. 50 000 billets sont mis en vente au tarif unique de 9 euros. Là, les simples, l'offre concerne des trajets prévus entre le 1er et le 30 juin vers 19 destinations. Premier connecté, premier servi. Dernier jour d'audience ce mercredi au procès en appel de Nicolas Sarkozy. Ses avocats vont plaider son innocence concernant les soupçons de financement libyen de sa campagne de 2007. Une défense récemment fragilisée par des attestations de son ancien collaborateur Claude Guéant. Le parquet général a requis 7 ans de prison, 300 000 euros d'amende et 5 ans d'inéligibilité contre l'ancien président. La décision finale sera rendue le 30 novembre. Licenciement en vue chez La Redoute. L'enseigne a présenté ce mardi un projet de plan de transformation aux partenaires sociaux. Il doit permettre à l'entreprise nordiste de se relancer mais pourrait entraîner la suppression de 138 postes en France, dont une centaine au siège à Roubaix. Rien ne va plus au Moyen-Orient. Malgré les promesses récentes de l'administration de Donald Trump, l'accord de paix entre Téhéran et les États-Unis semble s'éloigner. L'armée israélienne a mené de nouvelles attaques au Liban hier et faisant 31 morts. Aujourd'hui, l'État hébreu continue d'appeler à l'évacuation d'une quarantaine de villages malgré le cessez-le-feu en vigueur. En parallèle, l'Iran accuse les États-Unis d'avoir violé la trêve après des frappes américaines nocturnes. Enfin, du côté de Roland-Garros, les Français toujours à la traîne. L'ancienne demi-finaliste Loïse Boisson s'est inclinée face à Kalinskaya. C'est également fini pour Corentin Moutet. Une compétition marquée par la chaleur étouffante sur les courts avec 15 interventions des secouristes pour la journée d'hier.

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1: Bonjour à vous qui nous rejoignez à 9h07 sur RCM. J'espère que tout va bien de l'autre côté du poste. Peut-être que vous pourrez profiter de cette belle journée. Peut-être que c'est une journée où vous ne travaillez pas, bande de vénards, bah pourquoi pas, hein, ça arrive. Vous devez bien travailler à d'autres moments, j'imagine. En tout cas, pour nos chères petites ailes blondes, bah, c'est une journée bien sympathique. Il va falloir les occuper, hein, mais ça devrait être facile avec ce temps-là. Au rendez-vous de cette troisième et dernière heure de votre matinale, debout là-dedans. À 9h20, on fera un point tourisme du côté de la Déodacie. Ce sera en compagnie de Julie. 9h30, le retour de l'actualité locale. Et puis à 9h40, eh bien, on partira du côté de Lunéville avec nos invités. Vincent est allé à la rencontre du centre social et culturel Les Épis ainsi que de la ville et de la médiathèque de l'Orangerie et tout ça pour l'organisation de la fête de la nature. Samedi Nature, c'est ce 30 mai à Lunéville, une journée pleine d'activités liées à la nature, de promenades et d'échanges culturels qui vous attend avec des marches, des ateliers, des contes, des concerts. Et ça, ce sera à partir de 10h jusqu'en soirée au jardin Simone et Antoine Veil. On vous dit tout. Restez avec nous, ce sera à 9h40. Et bien sûr, une interview que vous retrouverez sur nos réseaux sociaux, Insta et Facebook. Tout de suite, le retour de la musique avec Jean-Jacques Goldman qui arrive dans quelques instants. Ricky Martin et c'est Ovlo qui démarre cette troisième heure.

0: Excellent, Jean-Jacques Goldman. Et bien sûr, sur RCM, il est 9h20.
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2: Bonjour Julie.
3: Bonjour Anthony, bonjour à tous.
2: Allez, mercredi, aujourd'hui, un week-end chargé, une fin de semaine chargée, pardon, pour préparer le week-end.
3: Exactement, on va d'abord parler d'une exposition qui a lieu au musée Pierre Noël, et donc je vous invite à venir découvrir, ça s'intitule Malaprade, le mur, la peinture. Donc ça, c'est au fil d'un parcours qui vous mènera des origines de la pratique artistique de Malaprade aux dernières création inachevée. Vous allez découvrir toute la richesse de sa démarche dans son rapport intime à l'écrit, à la couleur et à la matière. Donc, je vous rappelle que le musée Pierre Noël est ouvert tous les jours sauf le mardi. Donc, vous pouvez y aller mercredi, vous pouvez y aller jeudi, vous pouvez y aller vendredi. Bref, vous pouvez y aller quand vous voulez.
2: Et puis, en plus de l'expo, pour ceux qui ne connaissent pas trop le musée, vous pourrez apercevoir des œuvres à l'extérieur, puisqu'elle a participé aux fresques que vous verrez sur l'extérieur du musée. Autre moment, on va parler théâtre, cette fois-ci du côté de la Croix aux Mines.
3: Oui, tout à fait, à 20h à la Croix aux Mines, à la salle des fêtes, une représentation théâtrale familiale, donc c'est dès 8 ans. Là, vous pouvez réserver donc au 03 29 56 14 09. Donc il s'agit donc d'une représentation ouverte à tous et à toute la famille.
2: Et pour ce vendredi, rendez-vous du côté de Raon pour les amoureux de musique.
3: Oui, à l'église Saint-Georges de Raon-l'Étape, je vous invite à venir assister à un concert par la chorale La Clé des Chants pour célébrer le beau mois de mai. Le concert est gratuit et là, vous pouvez avoir plus d'informations au 03 29 41 66 67.
2: Merci beaucoup Julie.
3: Merci, à vendredi.
2: À vendredi.
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1: La revue de presse de Lunéville à Saint-Dié avec Vosges Matin, Saint-Dié Info et l'Est Républicain. Les travaux touchent bientôt à leur fin pour le futur pôle médical privé de la rue d'Alsace à Saint-Dié, annoncé comme le pôle le plus important du département des Vosges. Il ne devrait rester que quelques semaines avant la livraison du chantier programmé pour fin juin, d'après l'industriel Alain Thirion. Ce projet, dont le premier coup de pioche a été donné à la fin du premier semestre 2024, a pris un peu de retard. En effet, son ouverture était initialement prévue au premier trimestre 2026 avant d'être reportée. Cet établissement sur quatre niveaux accueillera médecins, infirmiers, kinés, ophtalmologues, dentistes, un laboratoire de biologie médicale et de l'imagerie avec notamment de la radiologie, scanner et IRM. La prochaine collecte de sang organisée à Saint-Dié par l'établissement français du sang Grand Est avec le soutien de l'amicale locale des donneurs de sang bénévoles aura lieu le mardi 2 juin de 9h à 13h puis de 15h30 à 19h30 à l'espace François Mitterrand. Vous pouvez prendre rendez-vous sur le site dondesang.efs.santé.fr. L'affiche du prochain Festival international de géographie de Saint-Dié est désormais connue. Le visuel vient d'être dévoilé hier en fin de journée. Pour rappel, cette 37e édition du Festival des Audaciens qui se tiendra du vendredi 2 au dimanche 4 octobre s'articulera autour du thème paysage et mettra à l'honneur la Bulgarie, pays invité cette année. Le dévoilement de l'affiche officielle marque une étape importante dans la préparation du FIG. Le festival continuera de prendre forme au fil des semaines et des mois à venir avec la suite du programme de cette nouvelle édition. Pour suivre l'actualité du festival, rendez-vous sur le site officiel fig.saintdiedesvosges.fr. Une cinquantaine d'élèves des écoles Georges Darmois et Camille Claudel ont reçu ce mardi matin au grand salon de l'hôtel de ville de Saint-Dié les premiers diplômes d'éco-citoyens. Cette cérémonie concernait les écoliers de CP, CE1 et CE2 qui ont retroussé leurs manches pour le nettoyage de printemps XXL et pour un projet autour du tri. La participation des écoliers à cette double action citoyenne s'est faite sous l'impulsion du service développement durable mutualisé entre la ville et l'agglomération. La proposition avait été faite à l'ensemble des écoles de la ville. Cette année, Georges Darmois et Camille Claudel ont répondu présent avec l'idée d'embarquer davantage d'établissements l'an prochain. Monseigneur Pierre-Yves Michel, évêque de Nancy et Toul, effectuera une visite pastorale dans la paroisse Sainte-Thérèse du Val-de-Meurthe du jeudi 28 au dimanche 31 mai. Pendant 4 jours, il rencontrera des habitants, des bénévoles, des jeunes, des familles et des responsables locaux à travers plusieurs temps d'échange, de célébration et de découverte du territoire. Le programme conduira l'évêque de Baccara à Thiaville-sur-Meurthe, de Glonville à Fontenoy-la-Joûte, en passant par Azraï et Flins. Cette visite doit lui permettre de mieux connaître les réalités locales et de partager le quotidien des habitants et des acteurs. Invité par l'association Musique au cœur de Ménil, l'artiste Cole sera sur la scène de la Chapelle à Flins ce 29 mai à 20h30. Ancienne soprano au Conservatoire de musique de Paris, elle a choisi la voie de l'autonomie, écrit ses chansons qui s'inscrivent dans la tradition française des années 50 et 60. Informations et réservations au 06 31 53 52 98. Enfin, la première compagnie d'arc de Lunéville a accueilli ce week-end une importante compétition de tir à l'arc réunissant près de 130 archers venus du Grand Est au stade Fénal. L'événement faisait à la fois office de championnat départemental et de concours qualificatif pour le championnat de France. Les compétiteurs se sont affrontés sur les distances internationales et olympiques de 20 mètres et 70 mètres dans des conditions parfois compliquées en raison du vent et de la chaleur. 10 archers de Lunéville étaient engagés dans cette compétition qui s'est déroulé sur 3 départs. Au-delà de la performance sportive et des résultats, cette journée était surtout l'occasion de mettre en lumière le club lunévillois, reconnu pour son engagement dans le développement du tir à l'arc local et l'organisation de compétitions d'envergure régionale. Voilà, c'est la fin de votre revue de presse locale que vous pourrez relire en ligne sur nos réseaux sociaux et notre application mobile gratuite RCM La Radio.

0: La mauvaise réputation, Sins Emilia, à l'instant, 9h40. On va partir en compagnie de Vincent et on va vous parler de Samedi Nature qui se déroule ce 30 mai à Lunéville. Vincent est parti à la rencontre de Claire, Sandrine et Rémi. On vous dit tout sur ce beau programme. C'est la 5e édition.
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2: Reportage à l'Orangerie à Lunéville pour une fête Samedi Nature. Dans quelques jours, le 30 mai, on est ici dehors, là où ça va se passer en fait, hein, dans quelques jours. Vous pouvez nous dire un peu, donc il y a des associations, vous êtes trois partenaires finalement.
3: Alors on est plus que ça, hein, puisque ce sera cette année la 5e édition et depuis 5 années, on s'évertue à en tout cas faire venir le plus de partenaires présents lors de cette fête, avec bien évidemment la ville de Lunéville, la communauté de communes représentée par la médiathèque de Lunéville, mais aussi les ambassadeurs du tri, l'association Recyclune, la Ligue de protection des oiseaux. On aura aussi cette année Vibrasson et les Royal Rumble. C'est un groupe de musique qui sera présent durant l'après-midi et qui offrira un concert le soir à 18h. On aura aussi comme partenaire les Petits Débrouillards de Lunéville. On aura aussi 21e cycle, la ferme Le Petit Ranch. Et l'association Laurine, qui est une fédération d'éducation à la nature, et la fédération Connaître et protéger la nature, dont dépend effectivement le club nature du centre social et culturel Les Épis.
2: Donc il y a du monde.
3: Il y a du monde.
2: Alors Rémi, vous représentez Les Épis, hein, c'est en fait, c'est là qu'a commencé cette manifestation, déjà aux Épis en fait.
3: Oui, c'est ça. On avait commencé cette manifestation donc il y a cinq ans, mais avec un niveau un peu moins élevé, dans la cour de l'école de Mangeot, avec des partenaires bien moins nombreux, mais qui ont grandi au fur et à mesure des années et qui ont permis effectivement d'offrir une belle fête et d'offrir effectivement une belle image, une belle représentation de la ville de Lunéville à travers ses différents son tissu associatif et institutionnel.
2: Et alors, la ville de Lunéville, Claire, responsable parc et jardin, on est dans un des plus beaux parcs, j'ai envie de dire, de la ville, on peut le dire. Enfin, moi, je le dis, en tout cas. C'est un choix qui s'est fait par rapport à la présence aussi de l'Orangerie, j'imagine, juste à côté.
4: Oui, entre autres, puisque, comme disait Rémi, l'idée, c'était vraiment d'avoir le plus de partenaires possible et donc de trouver un lieu assez centralisé et également un lieu qui soit vraiment proche des habitants, proche des Lunévillois. Donc, c'est vrai que le parc, le jardin Simone et Antoine Veil se prête très bien à ce type de manifestation. Ouais. Donc, en plus, il nous offre un cadre qui est quand même superbe, bien arboré. Et pour une fête de la nature, c'est l'idéal.
2: Un cadre que l'Orangerie utilise régulièrement, dès qu'elle peut.
5: Oui, les bibliothécaires investissent ce parc pour mener des animations pour les habitants. Et c'est un parc aussi qu'on voit habiter quotidiennement par les habitants, que ce soit l'aire de jeu, mais aussi les tables pour déjeuner le midi ou s'asseoir pour bouquiner. On a vraiment de la chance d'avoir ce beau jardin devant la médiathèque.
2: Concrètement, sur le programme, la journée va se dérouler comment ?
3: Alors, la journée va se dérouler en plusieurs temps. Donc, un premier temps, le matin, à partir de 10h, on vous donne rendez-vous donc ici sur le parc, mais aussi sur le marché de Lunéville, où il y aura un petit stand de présentation et autour d'un petit jeu autour de la nature, avec une petite tombola qui sera avec un tirage au sort qui se déroulera l'après-midi. Et donc, sur le parc, on retrouvera des animations qui se feront en autonomie. On aura le lieu d'accueil enfants-parents du centre social qui proposera un petit atelier famille, et puis des activités qui seront proposées par la mairie mais aussi par le centre social, et on aura un food truck le midi qui sera présent à la bonne planchette qui proposera de restaurer les convives qui seront présents sur le parc, mais aussi les partenaires qui seront déjà présents. Et à partir de 13h, on accueillera effectivement l'ensemble des partenaires et des animations jusqu'à 18h. Donc on aura durant l'après-midi de la sophrologie nature. On aura une exposition avec Madame Trabac, une exposition de photos nature, mais du coin. On aura, je l'ai dit, mais un concert, des petits moments musicaux avec les Un groupe de musique locale et on aura plein de petites activités avec la compagnie Encre de Papier qui viendra faire des petits objets de modélisme, petits insectes. On aura aussi Son et Vibrations qui proposera de la construction avec des outils recyclés, mais de la construction d'instruments de musique. On aura plein de belles activités et puis on aura avec nos partenaires d'autres activités qui vous seront proposées durant l'après-midi. Je vais les laisser les présenter.
2: Sandrine, j'imagine que la médiathèque ne va pas être en reste sur ce genre de manifestation.
5: Non, la médiathèque ne va pas être en reste. Donc on va proposer un concours de puzzle nature l'après-midi de 15h à 17h. Donc n'hésitez pas, ce sont des groupes de 5 personnes. Et celui qui réalisera son puzzle le plus rapidement gagnera un chèque culture. Voilà, plus rapidement gagnera un chèque culture.
2: Voilà. 5 000 pièces, hein, quand même.

0: Magnifique. Voilà. Ah,
1: c'est à l'étage.
0: Oui, à l'étage et dans les différents espaces au rez-de-chaussée aussi.
1: Voilà. Ça marche. Mmh. La ville de Lunéville est aussi présente sur cette journée précisément ?
2: Oui, tout à fait. On aura également un stand avec des agents de la ville qui proposeront une animation de vannerie. Et puis aussi, on aura des animations pour la découverte des arbres, notamment les arbres du jardin. On met aussi à disposition un parcours pieds nus. Et puis, plein d'autres petites choses au fur et à mesure de la journée.
3: Parcours pieds nus qui intégrera un parcours sensoriel plus important. Le parcours pieds nus marche toujours du feu de Dieu, avec des marrons, des glands, d'abeilles, etc. Mais vraiment, c'est quelque chose qui fonctionne très très bien pour tout le monde et les gens apprécient effectivement ce genre d'initiative.
2: Et cette année, il y aura aussi des petits animaux, du coup, avec la ferme pédagogique du Petit Ranch.
1: Vecteur d'attraction importante.
2: Tout à fait.
3: Oui, c'est la petite nouveauté de l'année avec donc le Petit Ranch 54 qui proposera des ateliers de semis, mais aussi qui viendra effectivement montrer quelques animaux de la ferme. Et puis les personnes pourront effectivement nourrir les animaux et profiter effectivement des animaux sur le parc. On aura aussi l'OHS qui viendra faire une petite vente de plantes, donc qui permettra effectivement de récolter quelques fonds pour leur projet.
1: On parle de plantes, il y a la Grainothèque.
0: La Grainothèque est en fonctionnement à l'orangerie depuis le mois d'avril. Donc, troc de graines. Si vous avez des graines chez vous dont vous ne vous servez pas, venez les déposer dans notre Grainothèque et repartez avec d'autres graines, que ce soit des fruits ou des légumes.
1: Voilà. Petit rappel. Et puis pour la ville, je crois savoir que la ville est labellisée. Il y a des libellules, c'est ça?
2: Oui, la ville est labellisée comme une nature, donc avec 3 libellules, et également labellisée 4 fleurs au niveau du concours national des villes et villages fleuris.
1: Donc c'est aussi à travers ces manifestations
2: Tout à fait, toutes les manifestations qui peuvent un petit peu justement promouvoir et sensibiliser à la nature. C'est effectivement des choses qui rentrent en compte dans le label, mais on le fait aussi surtout pour les Lunévillois et pour cette sensibilisation à la nature.
1: Samedi nature, c'est donc samedi 30 mai de 10h à 20h, gratuit.
0: Venez nombreux
1: au parc Simone, Antoine et Simone Veil, c'est ça?
4: Simone et Antoine,
1: j'avais plus l'ordre. ça marche, merci à vous. Et puis il y a quelque chose qu'on pourrait ajouter ou...
3: Je crois que
0: on vous attend.
3: Venez participer.
1: D'ailleurs, vous bougez pas jusqu'au 30. Vous êtes
3: exactement.
1: Là.
0: On est là jusqu'à samedi.
1: Sous ce magnifique platane.
0: Oui, platane.
1: Merci à vous.
3: Merci.
0: Merci.
5: Une interview que vous pourrez bien sûr retrouver sur nos réseaux sociaux et ce soir dans le 16-18 de Vincent. Demain, notre invité, on sera en compagnie de Kevin Léman et on parlera avec lui d'un film qui sera diffusé ce 30 mai également. Il se passe des choses du côté de Saint-Lié, au cinéma Excelsior, Le Chemin des Sommets. Si vous voulez en savoir plus sur ce film, eh bien, soyez avec nous demain en compagnie du naturaliste Kevin Léman qui sera donc avec nous à 9h40. Il est temps pour nous de nous dire au revoir. Et oui, déjà, je sais, mais on se retrouve dès demain, 7h-10h, bien évidemment, d'ici là, gardez votre bonne humeur, profitez du soleil si vous en avez l'occasion. Et puis si vous êtes au boulot, courage. Une fois la journée terminée, un bon apéro en terrasse, à consommer avec modération, bien sûr, si c'est de l'alcool. Mais il y a moyen d'en profiter encore un petit peu. On se quitte avec ce titre phare des années 90. Ça va rappeler des souvenirs à plus d'un, je le sais. Coolio, Gangsta's Paradise. C'était Anthony. Ciao, à demain.

0: Il est 10h.
1: Bonjour, pas d'urgence, mais il faut se méfier. Ce sont les mots de la ministre de la Santé, Stéphanie Ritz, à propos du pic de chaleur actuel. 13 départements, toujours en alerte orange canicule pour ce mercredi. La France a battu hier pour le deuxième jour consécutif son record de chaleur pour un mois de mai. Et Météo France prévoit de nouvelles poussées du mercure aujourd'hui. Top départ pour l'indemnité. Grand rouleur, 3 millions de travailleurs modestes peuvent dès maintenant réclamer cette prime de 100 euros sur le site officiel des impôts. Sont concernés ceux dont le revenu fiscal n'excède pas 16 880 euros et qui parcourent au moins 30 km par jour pour travailler. Le versement interviendra sous 10 jours après la demande. Dans les transports toujours, mais sur les rails, opération séduction pour la SNCF qui lance aujourd'ui et demain sa vente flash sur ses trains Ouigo classiques. 50 000 billets sont mis en vente au tarif unique de 9 euros l'aller simple. L'offre concerne des trajets prévus entre le 1er et le 30 juin vers 19 destinations. Premier connecté, premier servi. Dernier jour d'audience ce mercredi au procès en appel de Nicolas Sarkozy. Ses avocats vont plaider son innocence concernant les soupçons de financement libyen de sa campagne de 2007. Une défense récemment fragilisée par des attestations de son ancien collaborateur Claude Guéant. Le parquet général a requis 7 ans de prison, 300 000 euros d'amende et 5 ans d'inéligibilité contre l'ancien président. La décision finale sera rendue le 30 novembre. Licenciement en vue chez La Redoute. L'enseigne a présenté ce mardi un projet de plan de transformation aux partenaires sociaux. Il doit permettre à l'entreprise nordiste de se relancer mais pourrait entraîner la suppression de 138 postes en France. Au Moyen-Orient, l'accord de paix entre Téhéran et les États-Unis vacille. L'armée israélienne a mené de nouvelles frappes au Liban hier, faisant 31 morts. Aujourd'hui, l'État hébreu continue d'appeler à l'évacuation d'une quarantaine de villages, malgré le cessez-le-feu en vigueur. En parallèle, l'Iran a accusé les États-Unis d'avoir violé la trêve après des frappes américaines. Du tennis avec à Roland-Garros l'ancienne demi-finaliste, Louise Boisson éliminée hier. C'est également fini pour Corentin Moutet. Enfin, côté football, un match nul et vierge entre Saint-Etienne et Nice hier soir, en barrage aller d'accession à la Ligue 1. Les deux clubs n'ont pas réussi à se départager. Aucune équipe ne prend l'avantage dans la course à la 18e et dernière place dans l'élite.

0: 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Il est 10h30.
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2: La revue de presse de Lunéville à Saint-Dié avec Vosges Matin, Saint-Dié Info et l'Est Républicain. L'affiche du prochain Festival international de géographie de Saint-Dié est désormais connue. Le visuel vient d'être dévoilé hier en fin de journée. Pour rappel, cette 37e édition du Festival des Audaciens qui se tiendra du vendredi 2 au dimanche 4 octobre s'articulera autour du thème paysage et mettra à l'honneur la Bulgarie, pays invité cette année. Le dévoilement de l'affiche officielle marque une étape importante dans la préparation du FIG. Le festival continuera de prendre forme au fil des semaines et des mois à venir avec la suite du programme de cette nouvelle édition. Pour suivre l'actualité du festival, rendez-vous sur le site officiel fig.saintdiedesvosges.fr. Une cinquantaine d'élèves des écoles Georges Darmois et Camille Claudel ont reçu ce mardi matin au grand salon de l'hôtel de ville de Saint-Dié les premiers diplômes d'éco-citoyens. Cette cérémonie concernait les écoliers de CP, CE1 et CE2 qui ont retroussé leurs manches pour le nettoyage de printemps XXL et pour un projet autour du tri. La participation des écoliers à cette double action citoyenne s'est faite sous l'impulsion du service développement durable mutualisé entre la ville et l'agglomération. La proposition avait été faite à l'ensemble des écoles de la ville. Cette année, Georges Darmois et Camille Claudel ont répondu présent avec l'idée d'embarquer davantage d'établissements l'an prochain. Monseigneur Pierre-Yves Michel, évêque de Nancy et Toul, effectuera une visite pastorale dans la paroisse Sainte-Thérèse du Val-de-Meurthe du jeudi 28 au dimanche 31 mai. Pendant 4 jours, il rencontrera des habitants, des bénévoles, des jeunes, des familles et des responsables locaux à travers plusieurs temps d'échange, de célébration et de découverte du territoire. Le programme conduira l'évêque de Baccara à Thiaville-sur-Meurthe, de Glonville à Fontenoy-la-Joûte, en passant par Azraï et Flin. Cette visite doit lui permettre de mieux connaître les réalités locales et de partager le quotidien des habitants et des acteurs. Invité par l'association Musique au cœur de Ménil, l'artiste Cole sera sur la scène de la Chapelle à Flin ce 29 mai à 20h30. Ancienne soprano au Conservatoire de musique de Paris, elle a choisi la voie de l'autonomie, écrit ses chansons qui s'inscrivent dans la tradition française des années 50 et 60. Informations et réservations au 06 31 53 52 98. Enfin, la première compagnie d'arc de Lunéville a accueilli ce week-end une importante compétition de tir à l'arc réunissant près de 130 archers venus du Grand Est au stade Fénal. L'événement faisait à la fois office de championnat départemental et de concours qualificatif pour le championnat de France. Les compétiteurs se sont affrontés sur les distances internationales et olympiques de 20 mètres et 70 mètres dans des conditions parfois compliquées en raison du vent et de la chaleur. 10 archers de Lunéville étaient engagés dans cette compétition qui s'est déroulée sur 3 départs. Au-delà de la performance sportive et des résultats, cette journée était surtout l'occasion de mettre en lumière le club lunévillois, reconnu pour son engagement dans le développement du tir à l'arc local et l'organisation de compétitions d'envergure régionale. Voilà, c'est la fin de votre revue de presse locale que vous pourrez relire en ligne sur nos réseaux sociaux et notre application mobile gratuite RCM La Radio.

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0: Il est 11h.
1: Bonjour, pas d'urgence, mais il faut se méfier. Ce sont les mots de la ministre de la Santé, Stéphanie Ritz, à propos du pic de chaleur actuel. 13 départements, toujours en alerte orange canicule pour ce mercredi. La France a battu hier pour le deuxième jour consécutif son record de chaleur pour un mois de mai. Et Météo France prévoit de nouvelles poussées du mercure aujourd'hui. Top départ pour l'indemnité. Grand rouleur, 3 millions de travailleurs modestes peuvent dès maintenant réclamer cette prime de 100 euros sur le site officiel des impôts. Sont concernés ceux dont le revenu fiscal n'excède pas 16 880 euros et qui parcourent au moins 30 km par jour pour travailler. Le versement interviendra sous 10 jours après la demande. Dans les transports toujours, mais sur les rails, opération séduction pour la SNCF qui lance aujourd'hui et demain sa vente flash sur ses trains Ouigo classiques. 50 000 billets sont mis en vente au tarif unique de 9 euros l'aller simple. L'offre concerne des trajets prévus entre le 1er et le 30 juin vers 19 destinations. Premier connecté, premier servi. Dernier jour d'audience ce mercredi au procès en appel de Nicolas Sarkozy. Ses avocats vont plaider son innocence concernant les soupçons de financement libyen de sa campagne de 2007. Une défense récemment fragilisée par des attestations de son ancien collaborateur Claude Guéant. Le parquet général a requis 7 ans de prison, 300 000 euros d'amende et 5 ans d'inéligibilité contre l'ancien président. La décision finale sera rendue le 30 novembre. Licenciement en vue chez La Redoute. L'enseigne a présenté ce mardi un projet de plan de transformation aux partenaires sociaux. Il doit permettre à l'entreprise nordiste de se relancer mais pourrait entraîner la suppression de 138 postes en France. Au Moyen-Orient, l'accord de paix entre Téhéran et les États-Unis vacille. L'armée israélienne a mené de nouvelles frappes au Liban hier faisant 31 morts. Aujourd'hui, l'État hébreu continue d'appeler à l'évacuation d'une quarantaine de villages malgré le cessez-le-feu en vigueur. En parallèle, l'Iran a accusé les États-Unis d'avoir violé la trêve après des frappes américaines. Du tennis avec à Roland-Garros l'ancienne demi-finaliste Louise Boisson éliminée hier. C'est également fini pour Corentin Moutet. Enfin, côté football, un match nul et vierge entre Saint-Etienne et Nice hier soir en barrage aller d'accession à la Ligue 1. Les deux clubs n'ont pas réussi à se départager. Aucune équipe ne prend l'avantage dans la course à la 18e et dernière place dans l'élite.

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2: La revue de presse de Lunéville à Saint-Dié avec Vosges Matin, Saint-Dié Info et l'Est Républicain. L'affiche du prochain Festival international de géographie de Saint-Dié est désormais connue. Le visuel vient d'être dévoilé hier en fin de journée. Pour rappel, cette 37e édition du Festival des Audaciens qui se tiendra du vendredi 2 au dimanche 4 octobre s'articulera autour du thème paysage et mettra à l'honneur la Bulgarie, pays invité cette année. Le dévoilement de l'affiche officielle marque une étape importante dans la préparation du FIG. Le festival continuera de prendre forme au fil des semaines et des mois à venir avec la suite du programme de cette nouvelle édition. Pour suivre l'actualité du festival, rendez-vous sur le site officiel fig.saintdiedesvosges.fr. Une cinquantaine d'élèves des écoles Georges Darmois et Camille Claudel ont reçu ce mardi matin au grand salon de l'hôtel de ville de Saint-Dié les premiers diplômes d'éco-citoyens. Cette cérémonie concernait les écoliers de CEP, CE1 et CE2 qui ont retroussé leurs manches pour le nettoyage de printemps XXL et pour un projet autour du tri. La participation des écoliers à cette double action citoyenne s'est faite sous l'impulsion du service développement durable mutualisé entre la ville et l'agglomération. La proposition avait été faite à l'ensemble des écoles de la ville. Cette année, Georges Darmois et Camille Claudel ont répondu présent avec l'idée d'embarquer davantage d'établissements l'an prochain. Monseigneur Pierre-Yves Michel, évêque de Nancy et Toul, effectuera une visite pastorale dans la paroisse Sainte-Thérèse du Val-de-Meurthe du jeudi 28 au dimanche 31 mai. Pendant 4 jours, il rencontrera des habitants, des bénévoles, des jeunes, des familles et des responsables locaux à travers plusieurs temps d'échange, de célébration et de découverte du territoire. Le programme conduira l'évêque de Baccarat à Thiaville-sur-Meurthe, de Glonville à Fontenoy-la-Joûte, en passant par Azraï et Flins. Cette visite doit lui permettre de mieux connaître les réalités locales et de partager le quotidien des habitants et des acteurs. Invité par l'association Musique au cœur de Ménil, l'artiste Cole sera sur la scène de la Chapelle à Flins ce 29 mai à 20h30. Ancienne soprano au Conservatoire de musique de Paris, elle a choisi la voie de l'autonomie, écrit ses chansons qui s'inscrivent dans la tradition française des années 50 et 60. Informations et réservations au 06 31 53 52 98. Enfin, la première compagnie d'arc de Lunéville a accueilli ce week-end une importante compétition de tir à l'arc réunissant près de 130 archers venus du Grand Est au stade Fénal. L'événement faisait à la fois office de championnat départemental et de concours qualificatif pour le championnat de France. Les compétiteurs se sont affrontés sur les distances internationales et olympiques de 20 mètres et 70 mètres dans des conditions parfois compliquées en raison du vent et de la chaleur. 10 archers de Lunéville étaient engagés dans cette compétition qui s'est déroulée sur 3 départs. Au-delà de la performance sportive et des résultats, cette journée était surtout l'occasion de mettre en lumière le club lunévillois, reconnu pour son engagement dans le développement du tir à l'arc local et l'organisation de compétitions d'envergure régionale. Voilà, c'est la fin de votre revue de presse locale que vous pourrez relire en ligne sur nos réseaux sociaux et notre application mobile gratuite RCM La Radio.

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2: Bonjour à tous, la canicule s'intensifie sur la France aujourd'hui. 13 départements en alerte orange contre 8 hier avec de nouveaux records de chaleur battus. Et la chaleur ne concerne pas que la France. Des records ont été battus ailleurs en Europe, près de 29 degrés en Irlande, plus de 30 degrés au Royaume-Uni et jusqu'à 38 degrés attendus en Espagne cette semaine. Plages et fontaines sont prises d'assaut pour tenter de se rafraîchir. En France, un nouveau projet de loi sur la protection des mineurs doit être présenté aujourd'hui en Conseil des ministres. Il prévoit notamment de permettre à des familles agréées pour l'adoption d'accueillir temporairement des enfants placés avant une adoption éventuelle. Justice, un an de prison ferme sous bracelet électronique a été requis contre un animateur périscolaire jugé à Paris pour agression sexuelle sur mineurs. Lors de l'audience, l'homme a contesté l'ensemble des faits qui lui sont reprochés. À l'Assemblée nationale, une proposition de loi pour lutter contre les violences à l'école franchit une nouvelle étape. Le texte, élaboré après l'affaire de Betaram, a été validé en commission et sera examiné dans l'hémicycle le 1er juin. Politique, Emmanuel Macron appelle à une mobilisation collective pour accélérer la transition vers les véhicules électriques. Objectif, rendre leur usage plus accessible avec des offres d'électricité moins chères. Les fournisseurs annoncent notamment des heures super creuses et des réductions pouvant aller jusqu'à 60%. Une première mondiale dans le domaine médical, 3 hôpitaux français et un établissement suisse ont réalisé simultanément des grèves de reins dans le cadre d'un don croisé avec donneurs vivants. Le PSG jouera la finale de la Ligue des Champions samedi face à Arsenal à Budapest. À Paris, plusieurs rassemblements de supporters sont prévus. Les autorités annoncent un important dispositif de sécurité, notamment sur les Champs-Élysées. La maire du 8e arrondissement réclame, elle, un encadrement encore renforcé. Tennis à Roland-Garros, les matchs reprennent porte d'Auteuil pour le deuxième tour, avec notamment aujourd'hui Hugo Humbert, Novak Djokovic et Iga Swiatek.

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2: Bonjour à tous, la canicule s'intensifie sur la France aujourd'hui. 13 départements en alerte orange contre 8 hier avec de nouveaux records de chaleur battus. Et la chaleur ne concerne pas que la France. Des records ont été battus ailleurs en Europe, près de 29 degrés en Irlande, plus de 30 degrés au Royaume-Uni et jusqu'à 38 degrés attendus en Espagne cette semaine. Plages et fontaines sont prises d'assaut pour tenter de se rafraîchir. Enfin, c'est un nouveau projet de loi sur la protection des mineurs doit être présenté aujourd'hui en Conseil des ministres. Il prévoit notamment de permettre à des familles agréées pour l'adoption d'accueillir temporairement des enfants placés avant une adoption éventuelle. Justice, un an de prison ferme sous bracelet électronique a été requis contre un animateur périscolaire jugé à Paris pour agression sexuelle sur mineurs. Lors de l'audience, l'homme a contesté l'ensemble des faits qui lui sont reprochés. À l'Assemblée nationale, une proposition de loi pour lutter contre les violences à l'école franchit une nouvelle étape. Le texte, élaboré après l'affaire de Betaram, a été validé en commission et sera examiné dans l'hémicycle le 1er juin. Politique, Emmanuel Macron appelle à une mobilisation collective pour accélérer la transition vers les véhicules électriques. Objectif, rendre leur usage plus accessible avec des offres d'électricité moins chères. Les fournisseurs annoncent notamment des heures super creuses et des réductions pouvant aller jusqu'à 60%. Une première mondiale dans le domaine médical, 3 hôpitaux français et un établissement suisse ont réalisé simultanément des greffes de reins dans le cadre d'un don croisé avec donneurs vivants. Le PSG jouera la finale de la Ligue des Champions samedi face à Arsenal à Budapest. À Paris, plusieurs rassemblements de supporters sont prévus. Les autorités annoncent un important dispositif de sécurité, notamment sur les Champs-Élysées. La maire du 8e arrondissement réclame, elle, un encadrement encore renforcé. Tennis à Roland-Garros, les matchs reprennent porte d'Auteuil pour le deuxième tour, avec notamment aujourd'hui Hugo Humbert, Novak Djokovic et Iga Świątek.
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2: Bonjour à tous, la canicule s'intensifie sur la France aujourd'hui. 13 départements en alerte orange contre 8 hier avec de nouveaux records de chaleur battus. Et la chaleur ne concerne pas que la France. Des records ont été battus ailleurs en Europe, près de 29 degrés en Irlande, plus de 30 degrés au Royaume-Uni et jusqu'à 38 degrés attendus en Espagne cette semaine. Plages et fontaines sont prises d'assaut pour tenter de se rafraîchir. Enfin, c'est un nouveau projet de loi sur la protection des mineurs doit être présenté aujourd'hui en Conseil des ministres. Il prévoit notamment de permettre à des familles agréées pour l'adoption d'accueillir temporairement des enfants placés avant une adoption éventuelle. Justice, un an de prison ferme sous bracelet électronique a été requis contre un animateur périscolaire jugé à Paris pour agression sexuelle sur mineurs. Lors de l'audience, l'homme a contesté l'ensemble des faits qui lui sont reprochés. À l'Assemblée nationale, une proposition de loi pour lutter contre les violences à l'école franchit une nouvelle étape. Le texte élaboré après l'affaire de Betaram a été validé en commission et sera examiné dans l'hémicycle le 1er juin. Politique, Emmanuel Macron appelle à une mobilisation collective pour accélérer la transition vers les véhicules électriques. Objectif, rendre leur usage plus accessible avec des offres d'électricité moins chères. Les fournisseurs annoncent notamment des heures super creuses et des réductions pouvant aller jusqu'à 60%. Une première mondiale dans le domaine médical. 3 hôpitaux français et un établissement suisse ont réalisé simultanément des greffes de reins dans le cadre d'un don croisé avec donneurs vivants. Le PSG jouera la finale de la Ligue des Champions samedi face à Arsenal à Budapest. À Paris, plusieurs rassemblements de supporters sont prévus. Les autorités annoncent un important dispositif de sécurité, notamment sur les Champs-Élysées. La maire du 8e arrondissement réclame, elle, un encadrement encore renforcé. Tennis à Roland-Garros, les matchs reprennent porte d'Auteuil pour le deuxième tour, avec notamment aujourd'hui Hugo Humbert, Novak Djokovic et Iga Swiatek.

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1: Bonjour à tous, la canicule s'intensifie sur la France aujourd'hui. 13 départements en alerte orange contre 8 hier avec de nouveaux records de chaleur battus. Et la chaleur ne concerne pas que la France. Des records ont été battus ailleurs en Europe, près de 29 degrés en Irlande, plus de 30 degrés au Royaume-Uni et jusqu'à 38 degrés attendus en Espagne cette semaine. Plages et fontaines sont prises d'assaut pour tenter de se rafraîchir. Enfin, c'est un nouveau projet de loi sur la protection des mineurs doit être présenté aujourd'hui en Conseil des ministres. Il prévoit notamment de permettre à des familles agréées pour l'adoption d'accueillir temporairement des enfants placés avant une adoption éventuelle. Justice, un an de prison ferme sous bracelet électronique a été requis contre un animateur périscolaire jugé à Paris pour agression sexuelle sur mineurs. Lors de l'audience, l'homme a contesté l'ensemble des faits qui lui sont reprochés. À l'Assemblée nationale, une proposition de loi pour lutter contre les violences à l'école franchit une nouvelle étape. Le texte élaboré après l'affaire de Betaram a été validé en commission et sera examiné dans l'hémicycle le 1er juin. Politique, Emmanuel Macron appelle à une mobilisation collective pour accélérer la transition vers les véhicules électriques. Objectif, rendre leur usage plus accessible avec des offres d'électricité moins chères. Les fournisseurs annoncent notamment des heures super creuses et des réductions pouvant aller jusqu'à 60%. Une première mondiale dans le domaine médical, 3 hôpitaux français et un établissement suisse ont réalisé simultanément des greffes de reins dans le cadre d'un don croisé avec donneurs vivants. Le PSG jouera la finale de la Ligue des Champions samedi face à Arsenal à Budapest. À Paris, plusieurs rassemblements de supporters sont prévus. Les autorités annoncent un important dispositif de sécurité, notamment sur les Champs-Élysées. La maire du 8e arrondissement réclame, elle, un encadrement encore renforcé. Tennis à Roland-Garros, les matchs reprennent porte d'Auteuil pour le deuxième tour, avec notamment aujourd'hui Hugo Humbert, Novak Djokovic et Iga Świątek.

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2: Bonjour à tous. 13 départements sont en vigilance orange canicule aujourd'hui et les températures restent très élevées avec notamment 30 degrés qui ont été relevés à 9h ce matin en Corse. De son côté, le responsable de l'ONU Climat estime que la récente vague de chaleur en Europe illustre les effets croissants du changement climatique. Il attribue principalement cette situation à la dépendance mondiale au charbon, au pétrole et au gaz, ainsi qu'à la déforestation. En France, le ministre de l'Éducation nationale, Édouard Geoffrey, a indiqué qu'aucun report des épreuves du baccalauréat professionnel n'était envisagé malgré ces fortes chaleurs. Des mesures d'adaptation sont prévues, notamment l'aération des salles et un accès renforcé à l'eau pour les candidats. Les prix du pétrole sont en baisse, portés par l'espoir d'une entente au Moyen-Orient et d'une réouverture prochaine du détroit d'Ormuz, l'axe stratégique du commerce mondial d'hydrocarbures. Les marchés anticipent une amélioration progressive de la situation avec pour le moment une baisse d'environ 5%. Justement, depuis aujourd'hui, les automobilistes dits gros rouleurs peuvent demander une indemnité carburant de 100 euros sur le site impogouv.fr. Environ 3 millions de personnes sont concernées et pour en bénéficier, il faut respecter des conditions de revenus, être salarié ou indépendant et parcourir au moins 15 km par trajet domicile-travail ou bien 8000 km par an. Justice, à présent, la défense de Nicolas Sarkozy a dénoncé en appel le roman grotesque d'un financement libyen de sa campagne de 2007, estimant qu'aucune preuve directe ne l'implique. L'accusation requiert 7 ans de prison. La décision est attendue le 30 novembre. Après la diffusion de vidéos tournées dans un supermarché Leclerc en Seine-et-Marne, le parquet de Meaux a ouvert une enquête pour violence et soupçon de voyeurisme aggravé. L'homme accusé d'avoir filmé sous une jupe a porté plainte après avoir été frappé. Et enfin, côté sport, à Roland-Garros, Valentin Varier affronte cet après-midi Novak Djokovic. À suivre également un duel franco-français entre Humbert et Alice. Chez les femmes, pour les favorites, Swiatek et Svitolina se sont facilement qualifiées.
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2: Et aujourd'hui, en ce 27 mai, bien nous fêtons les Augustins. Paul Bettany, quant à lui, fête ses 55 ans, acteur et producteur britannico-américain. Durant les années 2000, il se fait surtout connaître grâce à des seconds rôles sous la direction, souvent du réalisateur américain Ron Howard, dans Un homme d'exception, par exemple, Da Vinci Code ou encore Solo, Star Wars Story. Il incarne également le docteur Stephen Maturin dans le film d'aventure Master and Commander. S'il connaît plusieurs échecs en tant qu'acteur principal, il est choisi pour doubler le personnage de Jarvis dans la trilogie Iron Man. Puis début 2015, le scénariste réalisateur Joss Whedon lui permet de devenir le personnage de Vision dans l'univers cinématographique Marvel. En 2025, on le retrouvait également dans le rôle de Antonio Salieri dans la série Amadeus. Elle fête ses 76 ans de son vrai nom, Denise Aileen Garrett Didi Bridgewater. Est une chanteuse de jazz américaine. Ses parents l'ont nommée Denise en hommage à Denise Jans, qu'ils admiraient profondément. Tenez, je vous ai dégoté un petit extrait de Didi. C'était enregistré en janvier 2025 et un groupe 100% féminin.

Elle avait alors 75 ans, ça va. Elle assure encore, Didi. Enfin, lui, il fête ses 82 ans. Alain Kinast, qui est né à Casablanca, au Maroc. Il a 14 ans lorsqu'un drame fait basculer la vie de la famille. Son père décède dans un accident de voiture. Peu intéressé par les études, il est renvoyé de plusieurs établissements. Il achète sa première guitare alors qu'il est lycéen. Et c'est en 74 que monsieur Alain Souchon démarre sa carrière et prend un nouvel essor avec une rencontre déterminante, celle de Laurent Voulzy. Leur partenariat débute cette année-là et a produit d'ailleurs de nombreux succès, incluant notamment Allô Maman Bobo, Bidon. Il a également joué dans des films comme Je vous aime et L'été meurtrier. Père de deux fils musiciens, Pierre et Charles Souchon, il est connu surtout pour sa discrétion sur sa vie privée. Tenez, je vous ai dégoté quelques extraits.

Il y a quelques tubes hein, quand même hein, quand on se remémore tout ça. 82 ans donc pour Alain Souchon aujourd'hui. Bon anniversaire Monsieur Souchon. Et Alain Souchon qui vient bien sûr clôturer cette éphéméride de ce mercredi 27 mai avec cette chanson un peu plus récente, Ici et là.

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2: La revue de presse de Lunéville à Saint-Dié avec Vosges Matin, Saint-Dié Info et l'Est Républicain. L'affiche du prochain Festival international de géographie de Saint-Dié est désormais connue. Le visuel vient d'être dévoilé hier en fin de journée. Pour rappel, cette 37e édition du Festival des Audaciens qui se tiendra du vendredi 2 au dimanche 4 octobre s'articulera autour du thème paysage et mettra à l'honneur la Bulgarie, pays invité cette année. Le dévoilement de l'affiche officielle marque une étape importante dans la préparation du FIG. Le festival continuera de prendre forme au fil des semaines et des mois à venir avec la suite du programme de cette nouvelle édition. Pour suivre l'actualité du festival, rendez-vous sur le site officiel fig.saintdiedesvosges.fr. Une cinquantaine d'élèves des écoles Georges Darmois et Camille Claudel ont reçu ce mardi matin au grand salon de l'hôtel de ville de Saint-Dié les premiers diplômes d'éco-citoyens. Cette cérémonie concernait les écoliers de CP, CE1 et CE2 qui ont retroussé leurs manches pour le nettoyage de printemps XXL et pour un projet autour du tri. La participation des écoliers à cette double action citoyenne s'est faite sous l'impulsion du service développement durable mutualisé entre la ville et l'agglomération. La proposition avait été faite à l'ensemble des écoles de la ville. Cette année, Georges Darmois et Camille Claudel ont répondu présent avec l'idée d'embarquer davantage d'établissements l'an prochain. Monseigneur Pierre-Yves Michel, évêque de Nancy et Toul, effectuera une visite pastorale dans la paroisse Sainte-Thérèse du Val-de-Meurthe du jeudi 28 au dimanche 31 mai. Pendant 4 jours, il rencontrera des habitants, des bénévoles, des jeunes, des familles et des responsables locaux à travers plusieurs temps d'échanges, de célébrations et de découvertes du territoire. Le programme conduira l'évêque de Baccara à Thiaville-sur-Meurthe, de Glonville à Fontenoy-la-Joutte, en passant par Azraï et Flins. Cette visite doit lui permettre de mieux connaître les réalités locales et de partager le quotidien des habitants et des acteurs. Invité par l'association Musique au cœur de Ménil, l'artiste Cole sera sur la scène de la Chapelle à Flins ce 29 mai à 20h30. Ancienne soprano au Conservatoire de musique de Paris, elle a choisi la voie de l'autonomie, écrit ses chansons qui s'inscrivent dans la tradition française des années 50 et 60. Informations et réservations au 06 31 53 52 98. Enfin, la première compagnie d'arc de Lunéville a accueilli ce week-end une importante compétition de tir à l'arc réunissant près de 130 archers venus du Grand Est au stade Fénal. L'événement faisait à la fois office de championnat départemental et de concours qualificatif pour le championnat de France. Les compétiteurs se sont affrontés sur les distances internationales et olympiques de 20 mètres et 70 mètres dans des conditions parfois compliquées en raison du vent et de la chaleur. 10 archers de Lunéville étaient engagés dans cette compétition qui s'est déroulée sur 3 départs. Au-delà de la performance sportive et des résultats, cette journée était surtout l'occasion de mettre en lumière le club lunévillois, reconnu pour son engagement dans le développement du tir à l'arc local et l'organisation de compétitions d'envergure régionale. Voilà, c'est la fin de votre revue de presse locale que vous pourrez relire en ligne sur nos réseaux sociaux et notre application mobile gratuite RCM La Radio.
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0: Vous écoutez le 16-18 et c'est Vincent, il est 16h40.
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2: Bonjour Julie.
3: Bonjour Anthony, bonjour à tous.
2: Allez, mercredi aujourd'hui, un week-end chargé, une fin de semaine chargée, pardon, pour préparer le week-end.
3: Exactement, on va d'abord parler d'une exposition qui a lieu au musée Pierre Noël, et donc je vous invite à venir découvrir, ça s'intitule Malaprade, le mur, la peinture. Donc ça c'est au fil d'un parcours qui vous mènera des origines de la pratique artistique de Malaprade aux dernières créations inachevées. Vous allez découvrir toute la richesse de sa démarche dans son rapport intime à l'écrit, à la couleur et à la matière. Donc je vous rappelle que le musée Pierre Noël est ouvert tous les jours sauf le mardi, donc vous pouvez y aller mercredi, vous pouvez y aller jeudi, vous pouvez y aller vendredi, bref vous pouvez y aller quand vous voulez.
2: Et puis en plus de l'expo, pour ceux qui ne connaissent pas trop le musée, vous pourrez apercevoir des œuvres à l'extérieur puisqu'elle a participé aux fresques que vous verrez sur l'extérieur du musée. Autre moment, on va parler théâtre, cette fois-ci du côté de la Croix aux Mines.
3: Oui, tout à fait, à 20h à la Croix aux Mines, à la salle des fêtes, une représentation théâtrale familiale, donc c'est dès 8 ans. Là, vous pouvez réserver donc au 03 29 56 14 09. Donc il s'agit donc d'une représentation ouverte à tous et à toute la famille.
2: Et pour ce vendredi, rendez-vous du côté de Raon pour les amoureux de musique.
3: Oui, à l'église Saint-Georges de Raon-l'Étape, je vous invite à venir assister à un concert par la chorale La Clé des Chants pour célébrer le beau mois de mai. Le concert est gratuit et là, vous pouvez avoir plus d'informations au 03 29 41 66 67.
2: Merci beaucoup Julie.
3: Merci, à vendredi.
2: À vendredi.
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1: Bonjour à tous. 13 départements sont en vigilance orange canicule aujourd'hui et les températures restent très élevées avec notamment 30 degrés qui ont été relevés à 9h ce matin en Corse. De son côté, le responsable de l'ONU Climat estime que la récente vague de chaleur en Europe illustre les effets croissants du changement climatique. Il attribue principalement cette situation à la dépendance mondiale au charbon, au pétrole et au gaz, ainsi qu'à la déforestation. En France, le ministre de l'Éducation nationale, Édouard Geoffrey, a indiqué qu'aucun report des épreuves du baccalauréat professionnel n'était envisagé malgré ces fortes chaleurs. Et des mesures d'adaptation sont prévues, notamment l'aération des salles et un accès renforcé à l'eau pour les candidats. Les prix du pétrole sont en baisse, portés par l'espoir d'une entente au Moyen-Orient et d'une réouverture prochaine du détroit d'Ormuz, l'axe stratégique du commerce mondial d'hydrocarbures. Les marchés anticipent une amélioration progressive de la situation avec pour le moment une baisse d'environ 5%. Justement, depuis aujourd'hui, les automobilistes dits gros rouleurs peuvent demander une indemnité carburant de 100 euros sur le site impogouv.fr. Environ 3 millions de personnes sont concernées et pour en bénéficier, il faut respecter des conditions de revenus, être salarié ou indépendant et parcourir au moins 15 km par trajet domicile-travail ou bien 8000 km par an. Justice à présent, la défense de Nicolas Sarkozy a dénoncé en appel le roman grotesque d'un financement libyen de sa campagne de 2007, estimant qu'aucune preuve directe ne l'implique. L'accusation requiert 7 ans de prison, la décision est attendue le 30 novembre. Après la diffusion de vidéos tournées dans un supermarché Leclerc en Seine-et-Marne, le parquet de Meaux a ouvert une enquête pour violence et soupçon de voyeurisme aggravé. L'homme accusé d'avoir filmé sous une jupe a porté plainte après avoir été frappé. Et enfin, côté sport, à Roland-Garros, Valentin Varier affronte cet après-midi Novak Djokovic. À suivre également un duel franco-français entre Humbert et Alice. Chez les femmes, pour les favorites, Swiatek et Svitolina se sont facilement qualifiées.
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3: La revue de presse de Lunéville à Saint-Dié avec Vosges Matin, Saint-Dié Info et l'Est Républicain. L'affiche du prochain Festival international de géographie de Saint-Dié est désormais connue. Le visuel vient d'être dévoilé hier en fin de journée. Pour rappel, cette 37e édition du Festival des Audaciens qui se tiendra du vendredi 2 au dimanche 4 octobre. Elle s'articulera autour du thème paysage et mettra à l'honneur la Bulgarie, pays invité cette année. Le dévoilement de l'affiche officielle marque une étape importante dans la préparation du FIG. Le festival continuera de prendre forme au fil des semaines et des mois à venir avec la suite du programme de cette nouvelle édition. Pour suivre l'actualité du festival, rendez-vous sur le site officiel fig.saintdiedesvosges.fr. Une cinquantaine d'élèves des écoles Georges Darmois et Camille Claudel ont reçu ce mardi matin au grand salon de l'hôtel de ville de Saint-Dié les premiers diplômes d'éco-citoyens. Cette cérémonie concernait les écoliers de CEP, CE1 et CE2 qui ont retroussé leurs manches pour le nettoyage de printemps XXL et pour un projet autour du tri. La participation des écoliers à cette double action citoyenne s'est faite sous l'impulsion du service développement durable mutualisé entre la ville et l'agglomération. La proposition avait été faite à l'ensemble des écoles de la ville. Cette année, Georges Darmois et Camille Claudel ont répondu présent avec l'idée d'embarquer davantage d'établissements l'an prochain. Monseigneur Pierre-Yves Michel, évêque de Nancy et Toul, effectuera une visite pastorale dans la paroisse Sainte-Thérèse du Val-de-Meurthe du jeudi 28 au dimanche 31 mai. Pendant 4 jours, il rencontrera des habitants, des bénévoles, des jeunes, des familles et des responsables locaux à travers plusieurs temps d'échanges, de célébrations et de découvertes du territoire. Le programme conduira l'évêque de Baccara à Thiaville-sur-Meurthe, de Glonville à Fontenoy-la-Joûte, en passant par Azraï et Flins. Cette visite doit lui permettre de mieux connaître les réalités locales et de partager le quotidien des habitants et des acteurs. Invité par l'association Musique au cœur de Ménil, l'artiste Cole sera sur la scène de la Chapelle à Flins ce 29 mai à 20h30. Ancienne soprano au Conservatoire de musique de Paris, elle a choisi la voie de l'autonomie, écrit ses chansons qui s'inscrivent dans la tradition française des années 50 et 60. Informations et réservations au 06 31 53 52 98. Enfin, la première compagnie d'arc de Lunéville a accueilli ce week-end une importante compétition de tir à l'arc réunissant près de 130 archers venus du Grand Est au stade Fénal. L'événement faisait à la fois office de championnat départemental et de concours qualificatif pour le championnat de France. Les compétiteurs se sont affrontés sur les distances internationales et olympiques de 20 mètres et 70 mètres dans des conditions parfois compliquées en raison du vent et de la chaleur. 10 archers de Lunéville étaient engagés dans cette compétition qui s'est déroulée sur 3 départs. Au-delà de la performance sportive et des résultats, cette journée était surtout l'occasion de mettre en lumière le club lunévillois, reconnu pour son engagement dans le développement du tir à l'arc local et l'organisation de compétitions d'envergure régionale. Voilà, c'est la fin de votre revue de presse locale que vous pourrez relire en ligne sur nos réseaux sociaux et notre application mobile gratuite RCM La Radio.
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0: Vous écoutez le 16-18, Vincent avec vous. Pour cette dernière demi-heure, il est déjà 17h40.
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0: Reportage à l'Orangerie à Lunéville pour une fête samedi nature. Dans quelques jours, le 30 mai. On est ici dehors, là où ça va se passer, en fait, hein, dans quelques jours. Vous pouvez nous dire un peu, donc il y a des associations, vous êtes trois partenaires finalement.
2: Alors on est plus que ça, hein, puisque ce sera cette année la 5e édition, et depuis 5 années, on s'évertue à faire venir le plus de partenaires présents lors de cette fête, avec bien évidemment la ville de Lunéville, la communauté de communes représentée par la médiathèque de Lunéville, mais aussi les ambassadeurs du tri, l'association Recyclune, la Ligue de protection des oiseaux. On aura aussi cette année Vibrasson et les Royal Rumble. C'est un groupe de musique qui sera présent durant l'après-midi et qui offrira un concert le soir à 18h. On aura aussi comme partenaire les Petits Débrouillards de Lunéville. On aura aussi 21e cycle, la ferme Le Petit Ranch. Et l'association Laurine, qui est une fédération d'éducation à la nature, et la fédération Connaître et protéger la nature, dont dépend effectivement le club nature du centre social et culturel Les Épis.
0: Donc il y a du monde.
2: Il y a du monde.
0: Rémi, vous représentez Les Épis, hein, c'est en fait, c'est là qu'a commencé cette manifestation, déjà aux Épis en fait.
2: Oui, c'est ça, on avait commencé cette manifestation donc il y a 5 ans, mais avec un niveau un peu moins élevé, dans la cour de l'école de Mangeot, avec des partenaires bien moins nombreux, mais qui ont grandi au fur et à mesure des années et qui ont permis effectivement d'offrir une belle fête et d'offrir effectivement une belle image, une belle représentation de la ville de Lunéville à travers ses différents son tissu associatif et institutionnel.
0: Et alors, la ville de Lunéville, Claire, responsable parc et jardin, on est dans un des plus beaux parcs, j'ai envie de dire, de la ville, on peut le dire. Enfin, moi, je le dis en tout cas. C'est un choix qui s'est fait par rapport à la présence aussi de l'Orangerie, j'imagine, juste à côté.
3: Oui, entre autres, puisque comme disait Rémi, l'idée c'était vraiment d'avoir le plus de partenaires possible et donc de trouver un lieu assez centralisé et également un lieu qui soit vraiment proche des habitants, proche des Lunévillois. Donc c'est vrai que le parc, le jardin Simone et Antoine Veil se prête très bien à ce type de manifestation. Oui. Donc en plus, il nous offre un cadre qui est quand même superbe, bien arboré, et pour une fête de la nature, c'est l'idéal.
0: Un cadre que l'Orangerie utilise régulièrement, dès qu'elle peut.
4: Oui. Les bibliothécaires investissent ce parc pour mener des animations pour les habitants. Et c'est un parc aussi qu'on voit habiter quotidiennement par les habitants, que ce soit l'aire de jeu, mais aussi les tables pour déjeuner le midi ou s'asseoir pour bouquiner. On a vraiment de la chance d'avoir ce beau jardin devant la médiathèque.
0: Concrètement, sur le programme, la journée va se dérouler comment ?
2: Alors la journée va se dérouler en plusieurs temps. Donc un premier temps, le matin, à partir de 10h, on vous donne rendez-vous donc ici sur le parc, mais aussi sur le marché de Lunéville, où il y aura un petit stand de présentation et autour d'un petit jeu autour de la nature, avec une petite tombola qui sera avec un tirage au sort qui se déroulera l'après-midi. Et donc sur le parc, on retrouvera des animations qui se feront en autonomie. On aura le lieu d'accueil enfants-parents du centre social qui proposera un petit atelier famille, et puis des activités qui seront proposées par la mairie, mais aussi par le centre social. Et on aura un food truck le midi qui sera présent à la bonne planchette, qui proposera de restaurer les convives qui seront présents sur le parc, mais aussi les partenaires qui seront déjà présents. Et à partir de 13h, on accueillera effectivement l'ensemble des partenaires et des animations jusqu'à 18h. Donc on aura durant l'après-midi de la sophrologie nature, on aura une exposition avec Madame Trabac, une exposition de photos nature, mais du coin. On aura, je l'ai dit, mais un concert, des petits moments musicaux avec un groupe de musique local, et on aura plein de petites activités avec la compagnie Encre de Papier qui viendra faire des petits objets de modélisme, petits insectes. On aura aussi Son et Vibration qui proposera de la construction avec des outils recyclés, mais de la construction d'instruments de musique. On aura plein de belles activités et puis on aura avec nos partenaires d'autres activités qui vous seront proposées durant l'après-midi. Je vais les laisser les présenter.
0: Sandrine, j'imagine que la médiathèque ne va pas être en reste sur ce genre de manifestation.
4: Non, la médiathèque ne va pas être en reste. Donc on va proposer un concours de puzzle nature l'après-midi de 15h à 17h. Donc n'hésitez pas, ce sont des groupes de 5 personnes. Et celui qui réalisera son puzzle le plus rapidement gagnera un chèque culture.
0: Voilà. 5000 pièces hein, quand même.
4: voilà, et puis rendez-vous avec les bibliothécaires pour des histoires, bien sûr, pour découvrir la nature, mais aussi apprendre à la préserver. Donc rendez-vous également à 15h30 et à 16h15. Donc deux rendez-vous comptent parce que l'année dernière, on n'avait fait qu'une séance et on a été victime de notre succès. Donc cette année, on propose deux séances. Mmh. Voilà. Et du coup, à la médiathèque, tout le temps du mois de mai, vous pouvez découvrir l'exposition de teinture végétale de Sybille Botaro. Je vous invite à venir la découvrir. C'est magnifique. Voilà. Ah,
0: c'est à l'étage.
4: Oui, à l'étage et dans les différents espaces au rez-de-chaussée aussi.
0: Voilà. Ça marche. Mmh. La ville de Lunéville est aussi présente sur cette journée précisément ?
3: Oui, tout à fait. On aura également un stand avec des agents de la ville qui proposeront une animation de vannerie. Et puis aussi, on aura des animations pour la découverte des arbres, notamment les arbres du jardin. On met aussi à disposition un parcours pieds nus. Et puis, plein d'autres petites choses au fur et à mesure de la journée.
2: Parcours pieds nus qui intégrera un parcours sensoriel plus important. Le parcours pieds nus marche toujours du feu de Dieu, avec des marrons, des glands, de la paille, etc. Mais vraiment, c'est quelque chose qui fonctionne très très bien pour tout le monde et les gens apprécient effectivement ce genre d'initiative.
3: Et cette année, il y aura aussi des petits animaux, du coup, avec la ferme pédagogique du Petit Ranch.
0: Vecteur d'attraction importante.
3: Tout à fait.
2: Oui, c'est la petite nouveauté de l'année avec donc le Petit Ranch 54 qui proposera des ateliers de semis, mais aussi qui viendra effectivement montrer quelques animaux de la ferme. Et puis les personnes pourront effectivement nourrir les animaux et profiter effectivement des animaux sur le parc. On aura aussi l'OHS qui viendra faire une petite vente de plantes, donc qui permettra effectivement de récolter quelques fonds pour leur projet.
0: On parle de plantes, il y a la Grainothèque.
4: La Grainothèque est en fonctionnement à l'Orangerie depuis le mois d'avril. Donc troc de graines. Si vous avez des graines chez vous dont vous ne vous servez pas, venez les déposer dans notre Grainothèque et repartez avec d'autres graines, que ce soit des fruits ou des légumes.
0: Voilà. Petit rappel. Et puis pour la ville, je crois savoir que la ville est labellisée. Il y a des libellules, c'est ça?
3: Oui, la ville est labellisée comme une nature, donc avec 3 libellules, et également labellisée 4 fleurs au niveau du concours national des villes et villages fleuris.
0: Donc c'est aussi à travers ces manifestations
3: Tout à fait, toutes les manifestations qui peuvent un petit peu justement promouvoir et sensibiliser à la nature. C'est effectivement des choses qui rentrent en compte dans le label, mais on le fait aussi surtout pour les Lunévillois et pour cette sensibilisation à la nature.
0: Samedi Nature, c'est donc samedi 30 mai, de 10h à 20h, gratuit.
4: Exactement. Gratuit, voilà, venez accès, nombreux.
0: Au parc Simone et Antoine Veil, c'est ça ?
3: Simone et Antoine,
0: j'avais plus l'ordre. ça marche. Merci à vous. Et puis, il y a quelque chose qu'on pourrait ajouter ou...
2: Mais je crois que
4: on vous attend.
2: Venez participer.
0: D'ailleurs, vous bougez pas jusqu'au 30. Vous êtes
2: exactement.
4: On est là jusqu'à samedi.
0: Sous ce magnifique platane.
4: Oui, platane.
0: Merci à vous.
2: Merci.

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1: Bonjour à tous. 13 départements sont en vigilance orange canicule aujourd'hui et les températures restent très élevées avec notamment 30 degrés qui ont été relevés à 9h ce matin en Corse. De son côté, le responsable de l'ONU Climat estime que la récente vague de chaleur en Europe illustre les effets croissants du changement climatique. Il attribue principalement cette situation à la dépendance mondiale au charbon, au pétrole et au gaz, ainsi qu'à la déforestation. En France, le ministre de l'Éducation nationale, Édouard Geoffrey, a indiqué qu'aucun report des épreuves du baccalauréat professionnel n'était envisagé malgré ces fortes chaleurs. Et des mesures d'adaptation sont prévues, notamment l'aération des salles et un accès renforcé à l'eau pour les candidats. Les prix du pétrole sont en baisse, portés par l'espoir d'une entente au Moyen-Orient et d'une réouverture prochaine du détroit d'Ormuz, l'axe stratégique du commerce mondial d'hydrocarbures. Les marchés anticipent une amélioration progressive de la situation avec pour le moment une baisse d'environ 5%. Justement, depuis aujourd'hui, les automobilistes dits gros rouleurs peuvent demander une indemnité carburant de 100 € sur le site impogouv.fr. Environ 3 millions de personnes sont concernées et pour en bénéficier, il faut respecter des conditions de revenus, être salarié ou indépendant et parcourir au moins 15 km par trajet domicile-travail ou bien 8000 km par an. Justice, à présent, la défense de Nicolas Sarkozy a dénoncé en appel le roman grotesque d'un financement libyen de sa campagne de 2007, estimant qu'aucune preuve directe ne l'implique. L'accusation requiert 7 ans de prison, la décision est attendue le 30 novembre. Après la diffusion de vidéos tournées dans un supermarché Leclerc en Seine-et-Marne, le parquet de Meaux a ouvert une enquête pour violence et soupçon de voyeurisme aggravé. L'homme accusé d'avoir filmé sous une jupe a porté plainte après avoir été frappé. Et enfin, côté sport, à Roland-Garros, Valentin Varier affronte cet après-midi Novak Djokovic. À suivre également un duel franco-français entre Humbert et Alice. Chez les femmes, pour les favorites, Swiatek et Svitolina se sont facilement qualifiées. 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
2: La revue de presse de Lunéville à Saint-Dié avec Vosges Matin, Saint-Dié Info et l'Est Républicain. L'affiche du prochain Festival international de géographie de Saint-Dié est désormais connue. Le visuel vient d'être dévoilé hier en fin de journée. Pour rappel, cette 37e édition du Festival des Audaciens qui se tiendra du vendredi 2 au dimanche 4 octobre s'articulera autour du thème paysage et mettra à l'honneur la Bulgarie, pays invité cette année. Le dévoilement de l'affiche officielle marque une étape importante dans la préparation du FIG. Le festival continuera de prendre forme au fil des semaines et des mois à venir avec la suite du programme de cette nouvelle édition. Pour suivre l'actualité du festival, rendez-vous sur le site officiel fig.saintdiedesvosges.fr. Une cinquantaine d'élèves des écoles Georges Darmois et Camille Claudel ont reçu ce mardi matin au grand salon de l'hôtel de ville de Saint-Dié les premiers diplômes d'éco-citoyens. Cette cérémonie concernait les écoliers de CEP, CE1 et CE2 qui ont retroussé leurs manches pour le nettoyage de printemps XXL et pour un projet autour du tri. La participation des écoliers à cette double action citoyenne s'est faite sous l'impulsion du service développement durable mutualisé entre la ville et l'agglomération. La proposition avait été faite à l'ensemble des écoles de la ville. Cette année, Georges Darmois et Camille Claudel ont répondu présent avec l'idée d'embarquer davantage d'établissements l'an prochain. Monseigneur Pierre-Yves Michel, évêque de Nancy et Toul, effectuera une visite pastorale dans la paroisse Sainte-Thérèse du Val-de-Meurthe du jeudi 28 au dimanche 31 mai. Pendant 4 jours, il rencontrera des habitants, des bénévoles, des jeunes, des familles et des responsables locaux à travers plusieurs temps d'échange, de célébration et de découverte du territoire. Le programme conduira l'évêque de Baccara à Thiaville-sur-Meurthe, de Glonville à Fontenoy-la-Joûte, en passant par Azraille et Flins. Cette visite doit lui permettre de mieux connaître les réalités locales et de partager le quotidien des habitants et des acteurs. Invité par l'association Musique au cœur de Ménil, l'artiste Cole sera sur la scène de la Chapelle à Flins ce 29 mai à 20h30. Ancienne soprano au Conservatoire de musique de Paris, elle a choisi la voie de l'autonomie, écrit ses chansons qui s'inscrivent dans la tradition française des années 50 et 60. Informations et réservations au 06 31 53 52 98. Enfin, la première compagnie d'arc de Lunéville a accueilli ce week-end une importante compétition de tir à l'arc réunissant près de 130 archers venus du Grand Est au stade Fénal. L'événement faisait à la fois office de championnat départemental et de concours qualificatif pour le championnat de France. Les compétiteurs se sont affrontés sur les distances internationales et olympiques de 20 mètres et 70 mètres dans des conditions parfois compliquées en raison du vent et de la chaleur. 10 archers de Lunéville étaient engagés dans cette compétition qui s'est déroulé sur 3 départs. Au-delà de la performance sportive et des résultats, cette journée était surtout l'occasion de mettre en lumière le club lunévillois, reconnu pour son engagement dans le développement du tir à l'arc local et l'organisation de compétitions d'envergure régionale. Voilà, c'est la fin de votre revue de presse locale que vous pourrez relire en ligne sur nos réseaux sociaux et notre application mobile gratuite RCM La Radio.

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0: Il est 19h.
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2: Bonsoir à tous. Donald Trump affirme que les Iraniens souhaitent parvenir à un accord avec les États-Unis après une opération qu'ils jugent réussie en Iran. Il estime toutefois que les propositions actuelles ne sont pas satisfaisantes et dit vouloir terminer ce qui a été commencé tout en visant un accord final. Météo France a placé 17 départements en vigilance orange canicule demain. Paris et les départements de la Petite Couronne rejoignent donc les territoires déjà concernés, principalement dans le sud-ouest du pays. Les gros rouleurs peuvent désormais demander une aide carburant de 100 euros sur le site impogouv.fr. Près de 3 millions de Français sont éligibles à cette aide. Et on poursuit avec l'éducation nationale qui veut créer une liste noire des personnels ayant eu des comportements inadmissibles envers des mineurs pour les exclure du milieu scolaire. Le dispositif est cependant critiqué pour son flou juridique et ses risques pour les droits et les données personnelles. Justice désormais en appel. La défense de Nicolas Sarkozy a rejeté toute preuve d'un financement libyen et parle de roman grotesque. Le parquet réclame 7 ans de prison et le verdict est attendu le 30 novembre prochain. On continue ce flash avec un homme de 83 ans qui a été secouru après un accident dans les Alpes-Maritimes. Son véhicule a chuté d'environ 20 mètres dans un ravin au col de Bruit. Légèrement blessé, il a été extrait par les secours puis transporté à l'hôpital. Côté transport, le CDG Express reliera à partir de mars 2027 l'aéroport Roissy-Charles de Gaulle à la gare de l'Est en 20 minutes seulement pour un billet qui tourne autour de 25 euros avec pour objectif de soulager le RER B et l'autoroute A1. Et enfin à Roland-Garros, Quentin Alice a pris le dessus sur Hugo Humbert en menant 2-0 pour le moment. Tandis que Valentin Royer vient de gagner le 3e set face à Novak Djokovic et n'est plus mené que de 7-1. Voilà pour l'essentiel de l'actualité, je vous souhaite une excellente soirée à toutes et à tous, à notre écoute.

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